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Monsieur le chef de gare. 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Vous étiez très pâle à 7h du matin. Vous aviez les paupières froissées. Et ça n'avait d'importance pour personne au monde. Ce qui est une chose horrible et normale.

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tu m'as regardé. Comme un rayon de soleil qui traverse un nuage et qui tombe sur l'eau et qui vole plus loin. Ainsi, tu m'as regardé. Une fois peut-être. 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

machine à paillettes au large de l'espace interstellaire. Car parmi les sursauts cosmiques, ce sont de magnifiques obus de gaz qui brillent en entourant le noyau d'une étoile en train de mourir.

0: vraiment bien. Non, c'était hier là. Vous pouvez pas savoir ce que ça évoque pour moi. C'était, vous entendez là?
1: Non, mais j'entends rien.
0: Ouais, vous pouvez pas comprendre ça parce que c'était là, moi c'est toute ma vie. Toute ma vie. Ça me. Quand j'entends ça, ça me. Un jour, vous savez, j'étais chez moi. Ça jouait ça. Elle était à côté de moi, comme ça, c'était une femme. Une magnifique belle, ça, elle avait je lui ai pris la main, comme ça, et puis je la caressais comme ça au-dessus, n'est-ce pas? Au-dessus, j'avais dit, comme ça. J'avais dit, est-ce que vous m'aimez? Et elle m'avait dit non. Elle m'avait dit non. Alors j'ai acheté le disque, comme ça, parce que cette musique, ça m'avait... C'est de l'hystérie collective, moi tout seul, n'est-ce pas? Et un jour, j'étais chez moi, j'avais mis le disque sur le pick-up, comme ça. Ça tournait, ça tournait, ça tournait, ça tournait dans ma tête. Ça virait. Elle était à côté de moi, c'était pas la même, c'était une autre. Elle était pas aussi belle que la première. J'avais pris la main. Puis je la caressais par en dessous, pour changer un peu. Quoi. Je ne voulais pas faire toujours les mêmes choses. J'avais dit, est-ce que vous m'aimez? Elle m'avait dit, ouais, ouais. Moi, je ne l'aimais pas, alors j'ai cassé le disque. J'ai dit, hé, ah, ah. Un jour, j'ouvre la radio. Ça jouait ça. Et pourquoi ça plutôt qu'autre chose? Elle était à côté de moi, elle était de l'autre côté, parce que j'étais chez elle. C'était une troisième. J'avais pris la main. Et puis je la caressais dans les deux sens parce que je voulais en finir. Quand même, ça commençait un petit peu à m'agacer. J'ai dit, est-ce que vous m'aimez? Elle m'avait dit, oui, monsieur. Je lui ai dit, est-ce que vous voulez m'accorder votre main? Elle me dit, ça fait 10 minutes qu'elle est dans la vôtre. J'ai dit, oui, tiens, c'est vrai. J'ai dit, la la la. La la, alors je garde. La la la, 10 ans. La la la, la la la, la la la, 10 ans. C'était, je peux plus le supporter. Je peux plus le supporter. Vous entendez? Vous entendez? Je peux plus le supporter, c'était. Vous entendez?
2: Non.
0: C'était, là, vous entendez? Vous l'entendez pas?
2: Non.
0: Dites que je suis fou. Non, mais dites tout de suite que je suis fou. Dites, j'aimerais vous entendre dire, vous êtes fou. Dites, vous êtes fou, c'est tout.
2: Vous êtes fou.
0: Eh bien, je préfère. C'est mieux ça.

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1: Il y a quatre catégories du regard qu'on peut désirer, n'est-ce pas? Il y a des gens qui désirent d'être regardés par beaucoup de yeux anonymes. Ce sont les gens possédés de la gloire et de la notoriété. Puis il y a des gens qui désirent le regard des gens concrets qu'ils connaissent. Ce sont ceux qui font sans cesse des cocktails, des dîners, etc. Ensuite, ce sont les gens qui ne peuvent pas vivre sans regard de quelqu'un qui l'aime. Et la quatrième catégorie, ce sont les gens qui vivent sous le regard de quelqu'un qui n'est pas présent. Ce sont les rêveurs.

la première fois depuis bien longtemps, j'ai pensé à maman. Il m'a semblé que je comprenais pourquoi, à la fin d'une vie, elle avait pris un fiancé. Pourquoi elle avait joué à recommencer. Là-bas, là-bas aussi, autour de cet asile où des vies s'éteignaient, le soir était comme une trêve mélancolique. Si près de la mort, maman devait s'y sentir libérée et prête à tout revivre. Personne n'avait le droit de pleurer sur elle.

Et moi aussi, je me suis senti prêt à tout revivre. Comme si cette grande colère m'avait purgé du mal, vidé d'espoir. Devant cette nuit chargée de signes et d'étoiles, je m'ouvrais pour la première fois à la tendre indifférence du monde. De l'éprouver si pareil à moi, si fraternel enfin. J'ai senti que j'avais été heureux et que je l'étais encore. Pour que tout soit consommé, pour que je me sente moins seul, il me restait à souhaiter qu'il y ait beaucoup de spectateurs le jour de mon exécution et qu'ils m'accueillent avec des cris de haine.

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3: Oui, mais ce n'est vraiment pas très imaginatif. Représentez-vous dans 5 ans. Est-ce que ce ne serait pas très agréable d'avoir mis un petit paquet de côté, tout l'argent possible, ou de l'avoir investi pour pouvoir en profiter? Peut-être pour manger, boire, et puis aussi pour être heureuse, hein? Et peut-être pour vous marier?
4: Le problème, c'est qu'on ne peut pas voir dans le futur.
3: J'ai vu dans le futur.
4: Dites-le à Mike, alors il a vu dans le futur, lui aussi. Je crois que je vais aller préparer le dîner. Évidemment, sauf pour Léo.
3: Alors, vous avez vu dans le futur, hein? Et qu'avez-vous vu? Acheter Penn Central et IBM? Je ne plaisante pas, Mike. J'ai vu dans le futur, pas à travers des yeux magiques ou des trucs comme ça. Il suffit simplement de regarder le passé, l'histoire, de regarder le cours des événements, d'y réfléchir longuement et d'atteindre à une connaissance absolue de ce qui va se passer dans le futur. Et qu'avez-vous vu exactement? Eh bien, j'ai vendu mes actions, hypothéqué ma maison. Mes félicitations. Qu'avez-vous fait avec l'argent? Eh bien, je l'ai placé dans des investissements liquides, avec intérêt. De cette façon, je peux vivre sur les intérêts. Comme ça, quand je serai à court, je pourrai retirer les bonus des investissements. Ah, vous êtes un de ces types? Je croyais que vous étiez l'un des nôtres. Ah, je suis désolé, je n'avais pas compris. Je suppose qu'en faisant ce que vous avez fait, vous n'avez fait que précipiter la chose même qui vous a poussé à le faire. Nous devons tous vivre notre propre karma. Karma? Mais qu'est-ce que c'est que ce truc dont vous, les hippies, vous parlez tous? Qu'est-ce que c'est que le karma? Eh bien, Doc, c'est une sacrée question. Le mot en hindou veut probablement dire une chose, mais parmi les hippies américains et les autostoppeurs de toutes sortes, cela veut dire...
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Eh bien, disons que vous vous êtes trouvé à la porte de chez vous. Alors, vous allez à votre boîte aux lettres prendre la clé. Quand vous y arrivez, vous vous apercevez que votre clé n'est pas là. Vous ne l'avez pas remise la dernière fois. Alors, vous tapez sur la boîte aux lettres, ce qui fait sortir les chiens. Et un chien vient vers vous et commence à aboyer. Alors, vous frappez le chien et le chien s'en va en hurlant et passe devant la maison du voisin. Et les voisins appellent la police. Et quand la police arrive pour enquêter, elle vous arrête pour avoir essayé de rentrer chez vous dans votre propre maison. C'est ça, le karma. Alors, n'avez-vous pas un peu peur du karma, monsieur manger, boire et être heureux? Eh bien, monsieur propre, quand je regarde dans le futur, je ne vois aucun karma. Eh bien, c'est là que...

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Joséphine apparaît. 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Suit-elle un fil invisible ou bien le secrète-t-elle? 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

Écoutez, arrêtez votre cinéma. Ce n'est pas parce que je prends un petit whisky que je suis imposable, hein? Avec quelle sauce préférez-vous être mangé? C'est l'État qui paye. Rongez-vous les ongles, vous verrez qu'il réagirait, c'est un faible.

comme dit le concierge de la Maison Blanche, c'est un crâneur. Truc et tout, mais pas le rire tout de même. Papa. Si le curé a fermé l'œil, c'est qu'il espérait se faire pardonner. De grâce, ne lui lancez pas la première pierre. Vous en aurez besoin. Olé.

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Rester raide, fort, bien planté, se raccrocher au grincement frénétique de la rue d'à côté et empêcher ses yeux.

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0: Bonsoir. Lorsqu'on dit que le rock'n'roll est fait pour les kids et par les kids, cette vérité s'avère encore plus exacte avec les héros de conduite qui jouent et chantent un maximum avant de prendre du bide. Et les quatre garnements, à voir la tronche qu'ils ont, ne sont pas élevés par les jésuites. Ils nous viennent d'Issoudun, ville perdue dans la platitude d'une France profonde. Mais ils y ont fait déjà plus de 10 fois le tour de l'Hexagone pour balancer la musique qu'ils aiment dans des salles noires de monde. Et ils ont bien sûr traîné leurs Doc Martens dans presque toutes les zones. Mais comment se fait-il que des gamins de moins de 18 ans ne soient pas branchés sur des trucs genre disco et raplapla?
1: Ils ont été les premiers à se produire au Zénith au moment de l'inauguration. Ils ont joué devant le président Mitterrand. Alors, ils ont fait autre chose aussi. Ils ont fait la première partie de Clash. C'est leur première grande télé. Je vous l'ai dit, ils ont entre 11 et 14 ans. La chanteuse s'appelle Anne-Sophie, à la guitare Johan, à la basse Franck et à la batterie Guillaume. C'est le groupe Zéro de Conduite, le titre « Je suis mort ».

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0: On peut pas appeler ça un petit coup de piston, c'est... On peut pas appeler ça un petit coup de piston, c'est... si tu veux, bon, c'était à l'époque où on faisait les premières parties, les trucs pompeux, les clashs et tout, plein des grands trucs comme ça, tu vois, et... Bon, c'était l'attraction, quoi, c'était la mode, on venait voir les petits gamins qui jouaient de la musique, mais... On s'amusait bien, ça.
1: Et est-ce que pour faire des concerts, le soir, vous séchez les cours? Bon, l'après-midi pour faire la balance,
2: ça vous arrive
1: quand même.
2: Généralement, les concerts se passent le week-end, samedi, alors il y a
3: Ou des fois, c'est un concert en semaine, c'est pas vraiment grave, quoi.
1: Vous faites quand même le déplacement.
3: Bien, même des fois.
1: Est-ce que par rapport à vos copains de classe, vous avez des grosses têtes?
2: Non, pas du tout.
0: Non, on veut surtout pas que qu'on soit considérable comme les autres, comme des gens spéciaux, tout ça. Non, non, on est normal avec les autres.

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problème. Mais le problème est dit. Je ne peux plus passer à vous. Je n'ai plus le temps de passer à vous. Vous êtes devenu beaucoup, vous êtes devenu grand, vous êtes devenu grand, vous n'avez qu'à passer à vous-même.

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3: Bonsoir, bienvenue sur Canal Plus Pauvre. Ce soir, c'est encore une émission spéciale. C'est l'émission de Noël Godin, alias Monsieur Big Night, alias Boudou, alias le Gloupier. Hélas, Monsieur Big Night est épuisé, il est fatigué. C'est le seul à continuer à toucher un cachet à Canal Plus France, hein, bien qu'il ne soit pas africain comme ce qui a été la grande tradition des cachets français, mais il continue à toucher son argent, aussi misérable soit-elle. La somme nous permet quand même de l'avoir à côté de nous, mais pas de l'entendre. Alors, Noël, vous êtes censé m'interviewer, et je vais donc faire les questions et les réponses. Il faut que tu bouges la bouche. Benoît ? Non. Bouge la bouche, bouge la bouche, bouge. Non, parle, face caméra. Benoît ? J'ai envie de traquer avec vous, j'ai envie de vous dire merci, j'ai envie de vous saluer, de vous féliciter pour tout ce que vous faites, pour ce que vous représentez pour nous, car vous êtes un porte-parole, vous êtes un porte-drapeau, vous êtes une parole, je l'ai déjà dit, mais vous représentez cette espèce d'énergie qui manque beaucoup dans notre métier. Est-ce que vous en êtes conscient?
4: Bien sûr que j'en suis conscient, et en même temps je ne veux pas en faire un usage, parce que représenter quoi que ce soit est déjà une forme de hiérarchie. Je ne suis pas un gourou, je ne suis pas un mail, je ne représente rien d'autre que celui qui veut s'amuser, rire et montrer ses doigts. Voilà.
3: Merci, Noël Godin. Écoutez, l'émission se termine, c'est un très belle interview, un interview intense, un interview qui nous permet, je crois, de découvrir derrière l'homme facétieux, derrière l'homme drôle, la sensibilité et le personnage extrêmement touchant qu'est Noël Godin. Alors, plus que Noël Godin, plus que l'entarteur, plus que le trublion, j'ai envie de dire Monsieur Boudou. Je vous remercie. Oh merde, putain, putain, Noël.
5: Attends, excuse-moi. Allô ? Quoi ? Dans une heure ? Ah non, oui, une heure, ben ça nous laisse le temps, ouais, ouais, vite, vite,
6: à la tarte.
7: Oula, à l'attaque. Six fois doit être écœuré en six morceaux. Mais pour écœurer les poids, il faudrait une photo d'Erin Besson.
5: Et la queue, c'est la queue
7: t'es... Oui, de la tige à la mouche. Il faudrait trouver le cul de poule.
5: Un cul de poule.
7: Où est le cul de poule ?

0: quatre. Mais attention, il faut ajouter une tasse de crème. 35% agrémenté d'un peu de pastaga. Quelques gouttes. On met ça dans le cul de poule et on fouette comme si on avait les Balkany à notre merci.
1: Le domaine, c'est le pire. Pour nous, la littérature vite, c'était Marguerite Duras. La philosophie creuse, naturellement, notre grand chéri BHL. La chanson stupide, on avait l'embarras du choix, on a pris Patrick Bruel, qui est le plus connu. Le média totalement décerveleur, on a pris Jean-Pierre Elkabbach à Roland-Garros. Donc il va sans dire qu'aucun détenteur d'autorité, qu'absolument aucun grand manitou politique n'a la moindre raison de dormir sur ses deux oreilles.
2: Cette semaine, le Gotha mondial de la finance, de la politique et de l'économie était à Davos. Un monde de décideurs à portée de la main, un terrain d'action en or pour Noël Godin, mais trop bien gardé. Bill Gates, le symbole de cette nouvelle toute-puissance capitaliste, y ouvrait sa tournée européenne.
1: Il était en tête de liste. Surtout qu'il était inaccessible, que ses services de sécurité le protégeaient absolument irréductiblement contre les vilains Galapia dans notre style. Nous étions une trentaine, 10 équipes de 3 malandrins, disséminés dans une rue assez fréquentée. Au moment où le Bill est arrivé toute sirène hurlante, les petites unités gloupinesques ont formé un véritable tourbillon pâtissier qui s'est abattu droit sur la cible, les gardes de corps étant totalement dépassés. Nous sommes écriés lyriquement « Entartons, entartons le polluant pognon ». Le Bill, pour sa part, était totalement hébété. Il a tenté de sourire, son sourire était tout crispé, tout constipé et tout à fait ridicule.
2: 4 tartes au but, l'homme le plus puissant du monde battu par la crème fouettée, la subversion plus forte que les services de sécurité. Un triomphe et l'occasion pour Noël Godin d'appeler à la lutte. Entarteurs de tous les pays, unissez-vous.
1: Que les détenteurs d'autorité de toutes sortes, à tous les niveaux, chefs de bureau, contremaîtres, parents sévères, professeurs, PDG, délégués syndicaux, s'en prennent plein la poire de tous les côtés.
2: Sans conteste, le plus beau coup de Noël Godin. Bill Gates, réfugié dans les toilettes, entre lavabo et urinoir. Pour une fois, la subversion pâtissière a vaincu la pensée unique. Le village global serait-il soluble dans la crème chantilly ?
3: L'émission d'Angers se devait de faire hommage au gloupier, à Noël Godin, qui est parti en douceur sur la pointe des pieds le dimanche 23 août 2026. Le grand boudou pour les intimes. Ce week-end, nous l'enterrerons, ou crémation, je ne sais pas, à Bruxelles. Parler du gloupier, reparler du couplet, encore parler des entartements. Puisque Bruxelles est peuplée de collaborateurs, collaboratrices, entartreuses, entartiristes de l'internationale pâtissière. Et je salue Zoé, tant que j'y suis, fidèle de ses ondes.
4: Rendu célèbre pour ses jets de tarte à la crème sur diverses personnalités depuis une trentaine d'années, cette croisade pâtissière. Noël Godin, aussi appelé Georges Le Gloupier, est bien plus qu'un homme qui veut nous mettre de la chantilly sur le visage. Possesseur de la plus grande bibliothèque de subversion du monde, qui est basée chez vous, Noël, à Bruxelles, dans le quartier turc de Bruxelles, c'est comme ça que je l'appelle, où votre bibliothèque est ouverte à tous. Vous êtes aussi co-auteur de l'anthologie de la subversion carabinée. Vous êtes un spécialiste de toutes les formes de colère, de révolte, de refus d'autorité.
0: Oui, c'est ça qui m'affriole avant tout, mais méfions-nous des spécialistes et des experts de toute farine. Ce sont souvent de tristes cires.
4: Donc vous êtes, en fait, vous êtes, moi, j'aime me balader avec vous dans les villes parce que vous êtes beaucoup plus, vous parlez peu, vous écoutez beaucoup, vous êtes curieux de tout. Comment vous faites, Noël, pour ne pas vous blaser ?
0: Eh bien, pour ne pas me blaser, je fréquente de temps en temps des Édouard Baird.
5: Oui, non.
6: This is the man the French call the cake terrorist. And the latest focus for his sticky campaign is none other than Pope John Paul II. As far as Noel Godin is concerned, the Pope is a dangerous criminal who refuses to endorse the use of condoms. And he wants the church in France to get the message. His visit to Nantes Cathedral on Sunday underlined the point. Godin used his favorite weapon on an unsuspecting priest. This was meant to be one in the eye for all the priesthood, not just one. It's precisely this custard pie treatment which Godin dreams of inflicting on the pontiff.
0: Vont conjuguer leurs forces.
6: He claims to have forces across Europe waiting to pounce on His Holiness, whom he calls the King of Fools. French President Jacques Chirac and Prime Minister Alain Juppé, who've been blamed for high unemployment, are next on Godin's blacklist.
0: Sur la liste noire,
6: he's planning the right moment to catch Chirac and Juppé off guard with his slapstick form of attack inspired by the French surrealists.
0: Pour essayer de les surprendre.
6: Success would simply add two more famous names to the list of those who've come face to face with custard pie anarchy.
7: Aussi. Mais pourquoi à chaque fois la tarte à la crème? Bon, au bout d'un moment, je vous promets, on se dit, mais encore quoi, il peut pas passer à autre chose.
0: Eh bien, tout bonnement.
7: Oui, la tarte, là c'était une tarte à l'ananas.
0: Eh bien, parce que.
8: On voit les images.
7: On voit les images.
0: Hein. Ça nous semble, on parlait tout à l'heure, on disait tout à l'heure, pas de quartier pour les.
8: Aussi, j'en veux bien.
0: Pour les phalloflics. Pas de quartier aussi pour les hétéroflics. Pas de quartier pour les flics de toutes sortes. Et surtout pas. Pour les flics que sont aussi les ministres, les chefs d'État.
7: Non, mais ça, on a bien compris. Mais Noël, la question, c'est que finalement, c'est exactement la même que tout à l'heure. Pour, on veut bien, sur le fond de votre discours, on veut bien y adhérer, vous écouter en tout cas. Mais pourquoi passer par là?
0: Parce que une tarte à la crème qui atterrit sur le faciès d'un odieux détenteur de pouvoir, il n'y a rien, ça
9: comme,
0: le.
9: Comme Hélène ou Ariel Dombard.
0: Ça le met totalement. Non, parce que nous sommes passés. De toute façon, à l'autre phase, qui est d'attaquer les fers de lance de la mondialisation
8: et Jean-Marie Messier,
0: les chefs d'État, les politiques.
8: Oui. Votre patron sur Canal.
0: Eh bien, à ce propos,
7: là, c'est plus compliqué parce qu'il nous fait bouffer en même temps, c'est un peu plus compliqué.
0: J'apportais justement une réponse d'échevènementiste.
3: Mais Noël Godin aussi, c'est les films, et ça, je n'aurai pas le temps d'en parler. Mais quand il avait annoncé qu'il ne pouvait plus aller au festival du Groland, c'est le Groland qui est venu le visiter. Et c'est moi ainsi que d'autres qui avons été sommés de faire un tour avec l'équipe du Festival du cinéma de Groland à Bruxelles pour à la fin aller trinquer avec Noël. Et de ça a découlé le fait que l'année d'après, nous sommes allés au Festival du Groland. Noël ne pouvant être là, Philippe surtout a mis du temps pour réaliser un igloupier auquel j'ai facilement collaboré. Je lui ai demandé est-ce qu'il pouvait le relancer. Et donc imaginez un Noël Godin de taille normale à qui vous pouvez poser des questions et taper sur son petit clavier et il pouvait y répondre. Ça donnait à peu près ça.
10: Gloup, gloup, gloup, gloup, gloup, gloup.
0: À l'attaque, à l'attaque. En tarton, les pompeux cornichons. En tarton, les ministres bouffons. À l'attaque, à l'attaque, à l'attaque, les tornades pâtissières, gloup gloup, vont déferler. Boum boum, l'ouragan pâtissier sur ses crapules. Nous sommes passés à une vitesse supérieure, nos cibles sont de plus en plus prestigieuses. Lisez le nouveau monde amoureux de Fourier, pour moi, le plus bon livre qui existe. Georges le gloupier, lorsqu'il entarte une sommité, fait-il gloup gloup ou bien poum poum? Méfions-nous des spécialistes et des experts de toute farine. Ce sont souvent de tristes cires. Merci, merci, merci, le gloupier sera ravi.
11: Les bénitiers pour les gros pipis, les confessionnaux pour les petits caca.
12: Coucou les loulous, les louloutes.
0: On est porté à croire que les entartements se généralisent féeriquement, ce qui dépasse toutes nos espérances.
13: Ave, ave, ave, ave, ça va bientôt encore spitter.
0: L'attentat pâtissier, c'est cette lettre d'insulte matérialisée qui vous explose à la figure et qui vous dégouline dans le cou.
12: Gloupinesque mort. Gloup, gloup, gloup, gloup, gloup, gloup, gloup. Bolloré, Bolloré, on te pisse à la raie.
0: Je ne suis surtout pas un cinéphile, mais un cinéma boule. Boutons le feu à la baraque, prenons nos clics, prenons nos claques. Il y a tout un courant anarcho-flibustier qui part de Belgique, d'agitateurs rigolos.
5: La tête à tarte, par excellence, doit être arrogamment narcissique.
0: Notre grand secret à nous, c'est de déposer les tartes directement dans le faciès de la victime.
12: Hop, hop, hop, hop, hop, je suis tombé en cinq, hop.
0: Tout de suite, tout de suite, tout de suite, on peut tout faire péter pour tout réinventer. Au diable, ces pères la morale qui voudraient nous dicter nos façons de nous tire-bouchonner. Ces critiques sont de ridicules cornichons. Je contribue à la programmation du festival du film grolandais, festival extraordinairement chouette. Il est très malaisé à Toulouse de rencontrer un individu rébarbatif.
10: Gloup, gloup, gloup, gloup, gloup, gloup, gloup, gloup, gloup,
0: gloup, gloup,
10: gloup,
0: gloup,
10: gloup, gloup, gloup, gloup,
3: Je crois que la première fois où j'ai entendu parler de Noël Godin, c'était il y a plus de 10 ans. 15 ans, quand des amis de Lyon, que je connaissais de loin, sont venus et ne voulaient pas me dire pourquoi ils étaient là, ils et elles étaient là. Et en fait, le soir même, ils me disent, elles me disent que c'est le coup de BHL. Donc c'était 2015, c'était dans l'église à Namur et qu'il y avait toute une équipe qui y allait. Et l'équipe de Al-Kaïtart, c'était comme ça que ça s'appelait, était en partie montée sur ce plan-là, sur cette attaque de BHL. Et d'ailleurs, Foutouar, dont fait partie une partie d'Al-Kaïtart, a ressorti un bout d'interview fait à Bruxelles à l'époque avec Noël Godin.
9: J'ai appris seulement il y a quelques années que Andy Warhol avait été entarté et j'ai reçu des images, donc c'est bien vrai, par Peyman, le pionnier de l'attentat à Sirunac, rue Durand. Longtemps, c'était lui le tout premier. Mais avant lui, il y a eu les hippies américains avec un Y que j'adore, et Hoffman et Jerry Rubin et les Flyer Guerrieros. Vous vous situez, les hippies? Dewey. Un manuel de guérilla burlesque extraordinaire existe qui s'appelle Do It, totalement. Et durant la guerre contre le Vietnam, il y avait un tas de mouvements d'extrême gauche. La plupart étaient beaucoup trop sérieux, comme les Waitermen ou les Black Panthers, je les aimais bien. Mais alors, un côté un peu sérieux, rigide et constitué en un peu trop marxiste. À côté de ça, il y avait les hippies, mouvement de masse, qui considéraient que la révolution ne devait se faire que dans le plaisir absolu, en se marrant totalement et dans l'essai sexuel, bachique, toutes des drogues et en osant. Et ils sont passés à la pratique, ils ont laissé un tas. Ils ont réalisé un tas de canulars sensationnels et de coups d'éclat formidables, en étant des milliers, beaucoup plus marrants même que j'aime beaucoup les situationnistes, mais ils ont été plus loin que c'est là. Et ils ont notamment, chaque fois qu'ils étaient invités dans les émissions télévisées, ils entartaient en direct. Donc les vrais pionniers sont l'attentat pâtissier ciblé.
10: D'accord.
9: André Breton m'exaspère autant que le bonhomme avec qui on vient de se bagarrer il y a un moment au Dolmol. André Breton incarne une forme de pouvoir hiérarchisé, comme Guy Debord du côté des situationnistes. André Breton étant et a toujours joué au chef à la noix de coco. Chef, d'autre part, il s'est englué dans un mysticisme ridicule et il allait lors des réunions internationales surréalistes. Il s'est retrouvé à 25 jusqu'à imposer à tout le monde l'apéritif. Donc, André Breton, le directivisme insupportable, il est évidemment extrêmement brillant. J'ai lu tous ces trucs. Mais lorsqu'il a rallié le Parti communiste, évidemment, ça n'a pas. Il a arrêté, contrairement à Louis Aragon, qui restait en détritus stalinien jusqu'au bout. Il a arrêté un certain moment, mais est resté extrêmement douteux sur plein de plans. André Breton n'a jamais vraiment compris l'anarchisme truculent et emportant. Il m'énerve, comme tous les petits chefs, imbus d'eux-mêmes, quelles que soient ses grandes qualités. Je crache sur lui, comme je crache comme sur Karl Marx et sur Guy Debord, que j'estime beaucoup, enfin Guy Debord, pas Karl Marx.
14: D'accord.
15: En partant, en partant, les parcs chiants couillons.
16: On avait dit. 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
15: gloup, gloup, non, non, non, non, non, non, non, non, non,
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15: non,
16: non, non, non, là, là, là, vous êtes, vous n'êtes pas sympa.
3: Et puis, pour terminer, Noël Godin, quand même, un personnage médiatique qui, du coup, a bien pris les médias et dont un film, enfin, un reportage sort sur la RTBF, qui, je sais que c'était en route depuis un moment pour bien prendre le temps de raconter l'histoire de la tarte à la crème. J'imagine que c'est ce film-là. Peut-être qu'il y en aura-t-il d'autres. En tout cas, les médias ont joué encore des tours, car lors de lundi, la Libre et la DH ont annoncé le décès de Noël Godin, eh bien, il terminait en disant, oui, il avait participé au film de Yann Bucquois, lui aussi décédé, chose qui est complètement fausse. Encore une fois, les médias se sont moqués de l'information. L'information a été corrigée en fin de journée, en tout cas. Mais voilà, des screenshots prouvent que La Libre et la DH font des bons copier-coller de je ne sais où, ou voire peut-être de l'intelligence artificielle. En tout cas, c'est quand même une belle boutade pour rappeler qu'il y a encore des Belges importants en vie à Bruxelles qui sont loin d'arrêter la subversion.
17: Je suis d'accord avec moi. Donc, c'est en prenant les armes, en égorgeant tous les bourgeois et en prenant leur place qu'on changera le monde. Mais avec les théories, les bouquins et sur l'anarchie, autre chose, on ne changera jamais rien. Les bibliothèques sont pleines de grandes idées. Ouais. Donc un jour, donc moi, je fais un appel à l'insurrection, ouais, bien ouais. sûr. Et pour moi, c'est en 2005, le 21 mai, donc j'appellerai le beau peuple de Bruxelles de me suivre avec mon tank Sherman qui se trouve au musée de l'armée ici en Belgique et qui est prêt à qui fonctionner, prêt. Qui est un modèle assez, assez rare.
18: Ce sera un putsch anarchiste.
17: Oui, mais
18: un
17: annoncé.
18: Un putsch libertaire, ouais.
17: Pas créé dans les sous-sols. Trotsky, machin, non, vraiment annoncé pendant des années et donc vraiment le 21 mai j'attends tous les Bruxellois et peut-être même les Parisiens.
18: Ça s'explique comment que la transgression soit réfugiée en Belgique?
17: Bon, peut-être parce que nous n'avons pas une image de notre identité globale. Celui-là, un Français, c'est un Français, c'est-à-dire ouais. quelqu'un de prétentieux.
18: C'est tous les soirs comme ça?
17: Je sais pas, c'est pas vraiment. Donc ce que je fais, c'est, par exemple, quand je vais attaquer avec mon tank, c'est un concept.
18: Ouais.
17: Que un Sherman, donc depuis longtemps j'expose des petits Sherman. Donc si tu veux, puis bon, il y a aussi l'introduction de l'humour continuellement, puisque comme dit Lacan, l'humour annihile le surmoi qui est le censeur.
18: Ils sont intello, c'est bien.
17: Non, mais pour revenir à la Belgique, je crois qu'on n'a pas cette prétention des Allemands, des Anglais.
18: Ouais.
17: Donc on a une espèce d'identité qui est quand même fissurée, qui est pas. Donc on peut se moquer de nous-mêmes, et je crois que c'est ça notre force finalement. Ouais.
3: Et pour peut-être même aller un peu plus loin, je dirais que cette subversion devrait devenir contaminatrice. D'ailleurs, sur le coup de l'annonce du décès de Noël Godin, l'amicale ou l'internationale pâtissière a lancé une proposition que pour le 81e anniversaire de Noël Godin, il y ait un rassemblement et surtout une potentielle attaque de tarte pâtissière.
19: Ceci est une déclaration officielle de la Journée mondiale de l'entartage, année 0, le 13 septembre 2026. Appel à l'insurrection pâtissière le dimanche 13 septembre. Activité ludique familiale. L'entarteur est mort, vive l'entartage. Ce dimanche 13 septembre, Noël Godin aurait fêté son 81e anniversaire. Afin de prolonger son bras armé, nous déclarons son jour de naissance, Journée mondiale de l'entartage. Entartez-les, entartez-vous, entartons tout. Et où ça se passe? Partout, les têtes à tarte ne manquent pas. Qu'ils soient en statue ou en chair, nos chers pompeux cornichons agissent dans votre entourage, sur votre lieu de travail, au coin des rues, les intartables ont tous une adresse. Laissez-vous guider par la force de la crème pâtissière, de la chantilly fera aussi l'affaire, et vive le terrorisme burlesque. 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

0: Gloup, gloup. En tarton, les pompeux cornichons. La tête à tarte, par excellence, doit être arrogamment narcissique, doit se prendre tragiquement au sérieux et doit être très imbue de pouvoir, ce qui est le cas de la plupart de nos cibles. Comme je suis un très médiocre sportif, en balançant mes tartes, je pourrais rater la cible, même à moins d'un mètre. Ce qui fait que jamais je ne lance mes tartes, mais je les dépose directement sur le faciès de la victime pour être sûr de ne pas rater le coup. C'est une bonne règle. Une autre règle, c'est de ne jamais faire bobo physiquement à la victime, ne lui faire fort mal, oui, mais uniquement dans son ego surdimensionné, dans son amour-propre. Une autre règle, c'est pour ne pas louper les opérations, c'est d'être plusieurs, voire beaucoup. Lors de nos derniers entartements de Bill Gates et Sarkozy à PPDA et BHL numéro 8, nous étions 25-30. Donc ça, nous encerclons la victime, nous sommes plus nombreux que les gardes du corps. Maintenant, avec BHL, il était bien entouré, mais très vite, les gardes du corps ont été conseillés de chantilly, ils n'avaient plus la moindre protection. C'est en fait très violent, mais c'est une violence purement symbolique. C'est la violence de Laurel et Hardy, des vieux films comiques muets, les slapstick, ou des cartoons avec Bugs Bunny. Une violence virtuelle, en quelque sorte. De même, ça relève du vrai de vrai terrorisme, mais c'est le terrorisme burlesque, le terrorisme des pieds nickelés.
1: Danger.

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0: coiffure, bonjour. Le salon est ouvert du mardi au vendredi, de 9h à 12h et de 16h à 19h. Vous pouvez laisser un message après la tonalité. Au revoir et merci.
1: Bonjour, Madame Ponsard, c'est Philippe Bichon. Est-ce que par hasard vous pourriez transmettre un message à Marianne? C'est très important. Est-ce que vous pouvez lui dire qu'il faut absolument qu'elle écoute demain à 17h30 au 237 kHz, pas mégahertz, hein, parce que c'est sur les grandes ondes. Donc
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1: Merci beaucoup de transmettre. Passez une très très bonne soirée. Merci encore.
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4: Because I want to hold her tight. C'est tout ce que j'avais à dire.
3: Come on, into the microphone.
4: Et ça m'apparaissait comme le comble du ridicule.
3: Well, it appears that Monsieur Le Frog...
4: Marianne avait placé un service à la crise verte. Fallait faire un retour digne de Björn Borg.
3: Well, I guess Marianne will marry somebody else. 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

0: C'est quoi la vie?
1: C'est le temps que nous on meurt pas. 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

Scalpel, groupe de new jazz polonais signé sur le célèbre label londonien Ninja Tunes, 1958, sorti en 2004.

j'ai le très grand plaisir de vous présenter l'une des plus prestigieuses petites formations de l'histoire du jazz. Et j'ai d'autant plus de plaisir à le faire que cette formation se produit pour

0: Soon, EMC, rappeur qui a eu une carrière éphémère.
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0: membre du POS 501, collectif hip-hop constitué de graffeurs, danseurs, musiciens.
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0: Donc, collectif parisien du début des années 90.

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1: Collectif avec entre autres MC Solar, dont nous reconnaîtrons un son similaire. On peut dire que ce EMC faisait partie de du système Solar. Extrait de À tout point de vue, abattu, à mort, à tort.
0: Après l'enchaînement gauche-droite.

fait partie de ces DJ anglais et producteurs dans les années 2010 qui combinent les breaks funk, soul et hip-hop dans toute une série de remix, entre autres. Extrait d'un album sorti sur le label Acid Jazz Records en 2005.

C'est de la bande son de Lost Highway de David Lynch, composé par Barry Adamson, qui fit partie entre autres des Bad Seeds de Nick Cave et a beaucoup remixé des morceaux de rock, essentiellement comme certains de Depeche Mode. Something Wicked.

0: de l'émission avec Galliano, groupe phare de la scène acid jazz des années 90. Leur son est un collage de poésie, d'astral jazz, de cosmic funk, de conscious soul, de dub et de dance floor rhythm. C'est un des premiers groupes qui a fait le lien entre la culture des clubs, des boîtes de nuit et du jazz. Ils viennent de ressortir un album, Halfway Somewhere, et le morceau s'intitule Circles Going Round the Soul.
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0: Place à Oscourland dans quelques

0: avez peur, vous?
1: Moi, j'ai une horreur de la mort. J'ai une horreur de la mort parce que la mort est une horreur. La décomposition, la... Je sais pas, la fin de quelque chose, on soigne son corps, on soigne sa beauté et tout pour que ça finisse par pourrir et qu'on devienne... c'est affreux, c'est quelque chose qui me fait très peur.
0: Et l'âme?
1: Ma foi, c'est le pari de Pascal, vaut mieux y croire.

0: lire est un plaisir et une horreur, disons les deux choses. Et c'est tout le temps, on ne sait jamais si on est content, ravi, émerveillé, parce qu'enfin on est sorti de l'auberge. Ou si on est paniqué en se disant, oh là là, qu'est-ce qui me reste comme temps, c'est pas... Enfin moi c'est ce que je ressens. C'est un mouvement assez beau, qui nous est permis, parce que si on réfléchit au fait que personne n'a envie de vieillir, mais personne n'a envie de ne pas vieillir. Ça veut dire que personne n'a envie de mourir jeune. Et vieillir, c'est un cadeau. Dans un certain sens, c'est un cadeau. Quand on ne vieillit pas trop mal.
1: Je me vois pas vieillir et je me vois vieillir à l'écran. Et ça, un peu les boules.
2: Ça fait bizarre, ouais.
1: Ben, les boules. Les boules, je me vois pas comme je suis, je crois. Je me vois beaucoup plus jeune. Et quand je me vois à l'écran, je me dis, ouah, j'ai quand même pris beaucoup de savoir.
3: J'étais pas sûre qu'on laisse vraiment les actrices

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je me demande, vu la vie qu'on mène tous les deux, je me demande si seulement elle s'en apercevrait. Si pour elle, ça ferait une différence de ne plus me croiser comme une ombre, un fantôme ou un mort dans la maison. Si ça changerait quelque chose que je disparaisse de sa vie. Je finis mon verre et c'est dimanche soir. Et toujours le dimanche soir, je pense à ce genre de truc et ça m'étrangle. Je pense au lendemain, au boulot, au supermarché, aux collègues, au patron, et ça me donne envie de crever. 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